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3: Bonsoir tout le monde, Gilles au micro de French Transcendance. En ce lundi 25 mai 2026, déjà le dernier lundi du mois de mai. Aïe, aïe, aïe, aïe, aïe. En direct des beaux studios de l'Université de Calgary, situés sur les territoires cédés par le traité numéro 7 en 1877 et les districts 5 et 6 de la région métisse, j'ai le plaisir d'accueillir une nouvelle fois l'historien Stéphane Gueuvremont. Bonsoir Stéphane.
4: Bonsoir Gilles.
3: Merci de me tenir compagnie en ce beau lundi soir.
4: Toujours un plaisir.
3: Et puis, avant de lancer la musique, on parle de choses assez sérieuses, Stéphane et moi, d'habitude. Hein, c'est quand même l'histoire. On a des thèmes qui vont encore traiter de l'actualité et on sait que c'est pas toujours très drôle. Donc, Stéphane et moi, on aime quand même bien mettre une petite dose d'humour. On aime bien rigoler. Donc, pour commencer l'émission, on va vous faire un petit quiz, une sorte de petit truc comme ça. Je vais vous donner deux indices et puis j'espère que vous allez deviner le premier thème qu'on va aborder. C'est parti.

0: Bon, alors, vous avez entendu les indices. Est-ce que vous avez trouvé la réponse? Il n'y avait rien à gagner. Je ne vous ai pas demandé de communiquer avec nous dans le studio. Voilà, donc c'est Charlie Lee Couture, comme un avion sans ailes. Son tube, apparemment, la chanson la plus célèbre de Charlie Lee Couture, avec un solo de guitare à la Top Gun. Alors, Stéphane, de quoi on parle?
1: Ben, on va parler de la nouvelle qui nous a frappé cette semaine en direct de Moose Jaw, Saskatchewan. Ça va être la fin de l'équipe de démonstration aérienne. Les Snowbirds, l'escadrille 431, va être mise au rencard à la fin de cet été. Et le gouvernement fédéral a promis de la ramener dans 3 ou 4 ans, sans date fixe, avec un nouvel appareil qu'on n'a pas encore reçu. Et puis, ben, ça a été un petit onde de choc dans le domaine de l'aviation. Mais on savait qu'il allait avoir des développements importants par rapport à l'escadrille 431.
0: Oui, mais c'est une onde de choc personnelle pour toi, qui est historien militaire, mais en particulier de l'aviation. T'es allé à Cold Lake, t'es même allé dans un F-18, où t'as peut-être rendu ton petit déjeuner à ce moment-là. Donc, ouais, l'aviation, pour toi, ça te tient à cœur.
1: Oui, et la nouvelle, cette semaine, m'a forcé à me poser des questions pour moi-même. Est-ce que ça va me manquer? C'est quand la dernière fois que j'ai vu les Snowbirds? Je les ai vus au spectacle aérien de Cold Lake, justement, il y a plusieurs années. Mais je ne me précipite pas à mon âge pour aller les voir comme je le faisais quand j'étais jeune. Quand j'avais une vingtaine d'années, bon, moi, je suis de la génération Top Gun, là. Quand le film est sorti en 85 ou 86, j'avais 15 ou 16 ans. Alors, on a tous été frappés par ce film. Mais il y a beaucoup d'éléments importants. Il faut mettre du contexte. On a une équipe de démonstration aérienne au Canada depuis 1971, les Snowbirds actuels. Ça date de janvier 1971. Les avions qu'ils pilotent ont été fabriqués sous licence à Canadair, à Montréal, qui est aujourd'hui Bombardier. Ils ont été fabriqués de 1963 à 1966. Alors, c'est incroyable, là. On parle des avions qui ont 36 ans plus 24, donc 60 ans. C'est incroyable. Et ils étaient arrivés à leur fin de vie en 2021. Le gouvernement fédéral avait annoncé un programme de rénovation et de modernisation qui allait coûter 30 millions de dollars pour allonger leur vie opérationnelle jusqu'en 2030. L'annonce cette semaine qui a été faite à Moose Jaw a surpris les gens parce qu'on avait encore 4 années de vol qui aurait dû être incluse dans ce programme de rénovation. Donc, le gouvernement a dit non. La chef d'état-major de l'aviation royale canadienne, qui est une femme, elle a fait un discours que j'ai écouté à Moose Jaw. Elle a fait un discours qui a été rediffusé à la télévision. Et puis, elle a dit, lorsqu'on a fait les réparations, on a découvert des problèmes de structure, on a découvert de gros problèmes qui nous ont forcés à prendre cette décision. Le lendemain, donc la décision a été annoncée le mardi, après le long congé. Le lendemain, le mercredi, les journalistes sortent une nouvelle, un scoop, que tout l'argent était dépensé. On a dépensé 29,6 millions. Mmh. Et là, on disait qu'on avait mis l'argent dans des systèmes d'avionique et non pas dans les moteurs ou dans la structure de l'avion qui aurait dû être réparée pour les faire voler jusqu'en 2030. Et il n'y a personne qui est imputable pour ça. Moi, j'en reviens pas. Et puis, la nouvelle est choquante. Donc, on a gaspillé l'argent dans des systèmes d'avionique pour une escadrille de démonstration aérienne. Bon, pour ceux qui connaissent pas ça, l'avionique, c'est les systèmes qui ont rapport au poste de pilotage. Donc, les écrans cathodiques, les radios, les radars,
0: toute la patente.
1: L'électronique de l'avion. Ouais. Mais on n'a pas besoin de ça. Ce qu'on veut, c'est des bons moteurs qui puissent fonctionner tout le temps, un siège éjectable qui est sécuritaire parce qu'il y a eu des problèmes dans le passé, parce que c'est quand même un siège éjectable des années 60 qu'on a modifié au fil du temps. Et puis, surtout, les poutres à l'intérieur, la structure de l'aile, la structure du fuselage, comment est le métal à l'intérieur.
0: Ouais, parce qu'il y a des forces G qui sont vraiment très, très puissantes sur le corps humain, mais bien évidemment sur la structure.
1: Alors voilà le scandale. Et là, il y a eu des pleurs. Bon, il y avait l'association des anciens pilotes de Stobart qui était là, dont son président, que je connais personnellement. Et puis lui, c'est sûr, il a écrit un livre sur l'histoire des Snowbirds et tout. Et les Snowbirds, ça va plus loin que 1971, ça va à 1967, les Golden Centennials, pour le centenaire du Canada. Il y avait une équipe de démonstration qui avait donné l'idée des Snowbirds. Et on peut remonter jusqu'à les années 40, où il y a des pilotes d'acrobatie dans l'aviation royale canadienne qui prenaient des avions Ellis Harvard, qui prenaient toutes sortes d'avions et qui faisaient des spectacles au niveau local pour des événements spéciaux. Donc, oui, mais je me suis posé la question, moi, en tant qu'historien militaire spécialisé en aviation, ancien colonel honoraire d'une escadrille d'entraînement de pilotes de chasse à Côte-de-Lake, est-ce que ça va changer ma vie? Non. Il faut regarder peut-être le contexte. On perd une tradition qui existe depuis plus de 50 ans et qui probablement ne reviendra pas. Et moi, c'est ce que je dis partout. J'ai fait plusieurs entrevues à la radio cette semaine, surtout à la radio de la Saskatchewan à ce sujet et à la télévision. Et moi, j'ai dit, ils donnent une excuse maintenant pour mettre au rencor l'escadrille, pour qu'on l'oublie. Et peut-être que dans 3-4 ans, ils vont annoncer sans grande pompe, sans grand tambour ni trompette, « Oh, on a changé d'idée et on ne ramène pas les Snowbirds. Mm-hmm. » Et ça va passer comme dans du beurre.
2: Ben, voilà, c'est ça.
1: Les gens auront oublié les Snowbirds pendant 4 ans ou plus. Hein, ils peuvent attendre. Le nouvel avion, il va arriver, mais ça va être un avion d'entraînement pour l'aviation royale canadienne. Et là, ils vont peut-être dire, on n'a pas assez de budget, on ne peut pas mettre 12 avions. Normalement, c'est 12 avions, 11 ou 12 avions, pour de la démonstration aérienne. On doit garder notre argent pour l'entraînement des pilotes.
2: Oui, puis le Canada, c'est un pays qui est grand. Donc, les Snowbirds, ils peuvent pas être partout. Pour le premier juillet, la fête du Canada, bon, ben, oui, il y a des avions de chasse, ou pour le 11 novembre, il y a des avions de chasse qui traversent le ciel de Calgary, mais c'est pas les Snowbirds. Les Snowbirds, ils ne peuvent être qu'un seul endroit.
1: Attention, je suis pas d'accord avec ce que tu dis, parce qu'ils ont un horaire très chargé. Ils font 25-30 spectacles. Ils vont partout.
2: Ouais.
1: Cette année, ils viennent deux fois en Alberta, ce qui est assez surprenant. Trois fois. Ils viennent à Cold Lake, ils vont venir à Red Deer, je vais y aller, et ils vont aller à Grande Prairie. J'étais surpris qu'il y avait trois dates, tout au mois de juillet, pour les Snowbirds d'Alberta. Donc, la dernière fois qu'on va les voir, et je vais y aller, c'est sûr. Parce que moi, je les aime. Ils ont un avion à réaction très bien fait. Un avion qui est conçu pour ça, qui était fait pour entraîner les pilotes à un niveau avancé. C'est un avion d'entraînement pour les pilotes de chasse qui arrivaient au niveau avancé. Et après, ils étaient envoyés dans des escadrilles d'entraînement opérationnel. Donc, on commence avec un avion hélice pour l'entraînement élémentaire. Après ça, on allait sur le Tutor, qui a été remplacé depuis 2011. Et après, on tombe sur le F-18, ou bientôt, ça va être les F-35. Mais là, on a annoncé qu'on allait remplacer le Tutor par un avion à hélice. Ça sera pas du tout le même spectacle dans 4-5 ans. Ça sera pas la même vitesse. Ça sera pas du tout les mêmes pirouettes, les mêmes acrobaties. Ouais. Pour un pilote, ça va être une farce. Pour un amateur d'aviation, on descend. On tombe d'un niveau haut à un niveau plus bas. Et ça aussi, ça leur fait mal.
2: Ouais. Bon, fierté nationale, symbole du Canada. Il y avait les projets d'école, les projets d'histoire que les écoliers, école élémentaire, école secondaire font. Ça a eu lieu à Heritage Park il y a 3 semaines. Et donc, il y avait tout un tas de... Les enfants avaient fait tout un tas de trucs pour parler de l'histoire du Canada, enfin bon, ce qui les intéressait. Et il y avait... Il y avait un groupe d'enfants qui avait fait quelque chose sur les symboles du Canada. Bon, ben, c'est clair que les Snowbirds n'étaient pas dans les symboles du Canada.
1: Les jeunes ne les connaissent pas. Il y a moins de spectacles. Il y a des années où il n'y en a pas en Alberta aussi. Ça, les gens n'ont peut-être pas remarqué. Ça coûte cher. Il y a moins d'enthousiasme. Aujourd'hui, la nouvelle génération, elle n'est pas focussée sur l'histoire militaire comme nous, on l'était, parce que nous, on avait les anciens combattants. On avait les forces armées canadiennes qui étaient impliquées dans la guerre froide et tout. Mais là, c'est ça la question aussi. Est-ce que la disparition des Snowbirds va faire un grand trou dans le recrutement? On est en train de battre des records de recrutement au Canada. On a plus de volontaires qu'on n'en a jamais eu depuis une décennie. Mais ils n'ont pas le matériel et ils n'ont pas le personnel pour les former. Et ça, je trouve ça drôle parce que le chef d'état-major des forces armées canadiennes avait dit, en quittant à l'automne, il a été remplacé. Il a dit en partant, il dit, même si on m'avait donné 3 milliards ou 5 milliards de dollars, j'ai pas le personnel pour former les gens sur un nouvel avion ou sur un nouveau char d'assaut. Et même si vous me donnez du matériel neuf, j'ai pas de gens compétents qui connaissent ce matériel. C'est ça la vraie question. Alors, la disparition des Snowbirds, ça enlève une fenêtre, un beau volet d'exposition pour l'aviation royale canadienne. Les gens vont plus voir des chars d'assaut, des véhicules blindés à 8 roues, les fameux LAV-3.
2: Ouais, mais il va bientôt y avoir, de toute façon, il va bientôt y avoir les drone birds.
1: Les drone birds, puis surtout ici à Medicine Hat, on est la médecine, la capitale canadienne des drones. Mais c'est la marine de guerre à Halifax, à Esquimalt, sur la côte ouest, ou à Halifax, sur la côte est. C'est l'armée de terre pendant les inondations, les crises du verglas, les tempêtes, qu'on va voir. Alors, on ne voit pas les F-18 quand ils vont intercepter un avion, un bombardier russe dans le ciel à 44 000 pieds d'altitude. Alors, il va y avoir un trou béant pour l'aviation royale canadienne, mais est-ce que ça va vraiment affecter le recrutement? En ce moment, on bat des records. Mais il manque de pilotes et c'est aussi la rétention des pilotes.
2: Ouais.
1: On forme des pilotes, puis ils s'en vont travailler dans le commercial après leur entraînement. Ils payent leurs années, il reste le nombre d'années obligatoires qu'ils doivent donner aux forces parce qu'on leur a payé leurs études et ils partent tout de suite. On a un gros problème de rétention des pilotes.
2: Ben, il faut être jeune, hein, de toute façon, pour être...
1: Mais il y a trop de choix et leurs épouses ne veulent pas vivre à Cold Lake ou à Bagotville ou au milieu de nulle part. Puis je m'excuse pour ces gens, parce que c'est quand même des belles régions, mais pour les épouses, c'est très difficile. Et je vais terminer avec ça. Quand j'étais colonel honoraire, moi, je me souviendrai toujours, les pilotes de chasse ont le plus haut taux de divorce de tous les membres des Forces armées canadiennes.
2: C'est la faute de Top Gun.
1: Je m'en souviens de ça. C'est des chiffres qui revenaient tout le temps, puis je l'ai vu personnellement dans mon escadrille. Les femmes ne veulent pas vivre dans ces bases toute leur vie, loin d'une urbanité ou de centre urbain ou de la vie culturelle d'un centre.
2: Ouais. Alors, pendant qu'on parlait des Snowbirds canadiens, j'ai tapé un petit peu quelque chose à propos de la patrouille de France, parce
1: que
2: de l'autre côté,
1: les Alpha Jets,
2: on a quelque chose. Alors, j'ai trouvé la date de création de la patrouille de France, le 17 mai 1953.
1: Wow. Hein,
2: en fait, un anniversaire à quelques jours près ici. 1953, et je ne pense pas qu'en France, il y ait aucune discussion, quoi que ce soit, sur le budget sur la fin de la patrouille de France, parce que c'est un symbole de
1: Ils ont des bons avions, il faudrait vérifier l'âge des avions.
2: C'est ce que je disais par rapport à la taille du pays, c'est que la patrouille de France, elle peut survoler Paris, deux heures plus tard, elle peut survoler
1: Marseille. C'est à la frontière allemande.
2: donc là, il y a une visibilité due...
1: deux heures pour la frontière allemande.
2: C'est ça, due à la petitesse du territoire, ils peuvent être pratiquement visibles le même jour, pas tout à fait en même temps, mais...
1: Notre problème, c'était l'avion. Et c'est ça. Vous avez des Alpha Jets, et puis je ne sais pas s'il y a un programme de remplacement.

0: Révolution, direction l'île de Cuba, ce soir avec Stéphane Guevremont, invité spécial pour ce French Transcendance du 25 mai. Alors, je te lance, je t'ai tendu la perche. Il y a beaucoup à dire.
1: C'est formidable parce que la chanson est parfaite, des contradictions. Premièrement, il y a beaucoup...
0: C'est Pierre Vassilieu. Hein?
1: Parfait, oui, il faut l'aimer la chanson.
0: Pierre Vassilieu, hein? Tiré d'un album qui s'appelle « Parler aux anges ».
1: Bon. Voilà. Il y a beaucoup de gens qui m'ont demandé de parler de Cuba. Alors, j'écris une conférence en français et en anglais que je donne depuis 3 mois sur l'histoire de Cuba. Et le point important, c'est que Cuba, c'est la dernière colonie espagnole qui a été libérée en Amérique par les Américains. Les Cubains ont fait une guerre d'indépendance en 1895 et ils perdaient la guerre. L'Espagne avait envoyé 250 000 de soldats sur l'île de Cuba, qui est la plus grande île des Caraïbes, et ils avaient tué 200 000 Cubains.

0: main sur l'île pendant ces trois années de guerre d'indépendance et l'Espagne gagnait. Et ils avaient construit les premiers camps de concentration où on laissait les familles, les vieillards, les enfants mourir de faim. Et ça, on n'en parle jamais. On parle toujours de la guerre des Boers en Afrique du Sud, mais les premiers camps, c'est à Cuba. Alors, les Américains, en 1898, ont décidé de déclencher une guerre contre l'Espagne. Le président américain McKinley, qui était très connu à l'époque parce qu'il avait aussi mis des tarifs sur le Canada, c'est très intéressant. C'est un idole du président actuel Trump. Le président McKinley a envoyé un navire de guerre à La Havane pour défendre les intérêts américains. Le navire a sauté. On ne sait encore pas aujourd'hui vraiment si c'était un attentat ou un accident, mais ça a donné le prétexte. Et l'armée américaine a débarqué à Cuba, dont un fameux colonel d'un groupe de volontaires, un régiment, Teddy Roosevelt. Et ils ont pris l'île, ils ont sauvé les Cubains. Mm-hmm. Et là, les États-Unis ont occupé Cuba de 1898, du mois d'avril 1898, à 1902. Et ils ont donné l'indépendance à Cuba en 1902. Donc, la première démocratie à Cuba, c'est grâce aux États-Unis d'Amérique. Et lorsqu'ils sont partis en 1902, les Américains ont demandé deux bases navales, mm-hmm. dont la fameuse base de Guantanamo, voilà. qu'ils ont encore aujourd'hui. Ça, c'est le paradoxe. Donc, les Américains, ce sont les pères de l'indépendance cubaine. Et là, après, ils ont pris le contrôle de l'économie comme... Je me souviens plus des chiffres exacts, là, mais 68% de toute l'économie était contrôlée par des firmes américaines ou des propriétaires américains. La plupart des exportations de canne à sucre, ça allait directement aux États-Unis. Et la mafia, hein, vous avez vu les vieux films, mm-hmm. la mafia américaine s'occupait des casinos à La Havane. Bon, dans les années 30-40...
1: Prostitution.
0: Et oui, ils ont pris le contrôle de l'île, mais ils ont augmenté le niveau de vie des gens. Et à Cuba, dans les années 40, il y avait une classe moyenne riche, aisée, mm-hmm. des gens éduqués. Il y avait un système de santé qui était bon. Il y avait de l'éducation pour tout le monde. C'est ce qu'on oublie. Mais il y avait des dictateurs contrôlés par Washington.
1: Corruption.
0: Et c'était surtout des généraux militaires, dont le fameux Batista. Mm-hmm. Et là, arrive un jeune révolutionnaire qui avait un avenir devant lui incroyable, qui était dans le système, parce que c'était pas un fils d'ouvrier, là. C'était un fils de la classe aisée. Il allait marier une femme qui était reliée directement au président Batista. Il avait de l'argent, il était un avocat, il avait fait des études en droit. C'est le fameux Fidel Castro. Il fait sa révolution. Au début, il échoue, il y a 55 morts. On aurait dû le tuer, il est sauvé par miracle. Mm-hmm. On l'envoie en exil aux États-Unis, premièrement au Mexique, après aux États-Unis. Il rencontre Che Guevara, mm-hmm. il part un mouvement, il revient. Et là, de 56 à 59...
1: Il revient de manière pratiquement inopinée, avec rien du tout.
0: Non, et c'est intéressant parce que les Américains ne l'ont pas supporté. La CIA ne l'a pas armé. Il a trouvé des fonds chez les exilés cubains aux États-Unis, dont à New York. On a des photos de lui à New York. Il a parti son mouvement. Il est arrivé, il s'est fait battre. Il était arrivé avec 150 hommes ou 82 hommes, ridicule. Puis il en restait 16.
1: Absolument ridicule.
0: À la fin, là, je pense que c'est de 82 à 16 dans la Sierra Madre, dans la jungle cubaine, dans les montagnes. Mais pendant 3 ans, il a été déterminé, et avec Che Guevara, qui était le médecin et le commandant militaire, Fidel Castro, avec son frère Raoul, dont on parle présentement, ils ont gagné une guerre de guérilla qui a duré 3 ans parce que la population en avait assez du dictateur Batista. Les Américains ont tout laissé faire. Et le président américain Eisenhower a reconnu le gouvernement de Fidel Castro dès sa création, au mois de janvier 1959. 3 mois plus tard, il découvre que ce sont des marxistes-léninistes. Et là, Eisenhower demande à la CIA de le tasser. Et depuis le mois de mars 1959, les États-Unis sont en guerre ouverte ou secrète contre le gouvernement cubain. Et ça part de là. Et on a une escalade avec la crise des missiles de Cuba en 1962, avec le président américain Kennedy, qui s'est commandé 1250 cigares pour lui avant de mettre l'embargo sur Cuba. Ça, c'est une histoire vraie. La baie des cochons, l'invasion des exilés. Ouais, la baie des cochons qui n'a pas marché. Et là, depuis la crise des missiles de Cuba en 1962, c'est la tâche. parce que Fidel Castro a reçu des missiles balistiques de l'Union soviétique, du secrétaire Khrushchev, du chef de l'Union soviétique, et il a donné la frousse aux Américains, et en fin de compte, il n'a jamais été puni. Fidel est mort en 2015, et puis son frère Raoul a pris le contrôle. Et là, le président Trump, qui n'est pas capable, comme tous les... Là, on parle d'une dizaine de présidents américains, ou presque, qui ont échoué contre Cuba. C'est incroyable, là. Mm-hmm. C'est incroyable. Eisenhower, Kennedy, Johnson, Nixon, Ford, Carter, Reagan, Bush senior, Bush junior, Clinton, Obama. Mais Obama, il est allé. Obama, en 2015, il a voulu rouvrir les ambassades.
1: Oui, oui, oui.
0: Il a fait sa visite en 2016.
1: Il y a eu un grand mouvement d'espoir à ce moment-là. Oui.
0: Et là, après Trump, après Joe Biden, on est rendu quoi? Une douzaine de présidents, c'est incroyable. Oui. Alors, c'est la tâche. Et les conservateurs américains et les nationalistes américains n'ont jamais pardonné au régime castriste de leur avoir résisté. Et là, Trump veut prendre la revanche pour tous les autres présidents. Et il est supporté par une frange politique très extrémiste qui veulent en finir. Mais c'est la population qui souffre.
1: Ouais.
0: Depuis qu'on a capturé le président Maduro au Venezuela, il n'y a plus de pétrole gratuit pour Cuba.
1: Ouais.
0: Et c'est ça la crise.
1: Plus de pétrole, plus d'électricité.
0: Pas d'Internet.
1: Embargo total.
0: Les touristes ne veulent pas y aller.
1: Ben
0: il
1: voilà,
0: n'y a plus rien.
1: Ouais,
0: qui veut aller là?
1: Le tourisme ne fonctionne plus du tout, plus du tout.
0: Et là, malheureusement, moi j'ai peur qu'il y ait un commando, une mission militaire pour capturer le frère de 94 ans de Fidel Castro, Raoul, parce que c'est le même mode d'opération qu'ils ont fait avec Maduro, le président du Venezuela. On a mis une rançon contre Maduro en 2016-2017 de 5 millions de dollars US, 5 millions. Et après, on est allé chercher. Alors là, on a mis une accusation de meurtre contre le frère de Castro, qui est à la retraite. Raoul est à la retraite. Il tire encore les ficelles, mais il n'est pas président, il n'est pas premier ministre. Et est-ce qu'on va aller chercher avec cette excuse pour faire tomber le régime? Et moi, je pense qu'ils ont choqué la population. À s'attaquer à ce vieil homme-là. Je ne sais pas si les Cubains veulent une invasion américaine ou un kidnapping de cet homme. C'est la question que je me pose.
1: Bon, c'est clair qu'ils ne le veulent pas. Mais bon, si ça se passe, il va falloir qu'ils fassent avec.
0: Ouais.
1: Et que ça négocie. Comme, puis on n'entend pas parler, enfin, les dessous de l'intervention contre Maduro. Qu'est-ce qui se passe maintenant?
0: Maduro, il va être en prison à jamais, puis on n'entendra plus parler.
1: Ouais,
0: c'est incroyable.
1: Mais qui sont les marionnettes qui ont été mises en place?
0: Ah oui,
1: et
0: la dame.
1: Et comment est-ce que ça fonctionne? Ouais. Et est-ce que c'est un modèle qui pourrait fonctionner à Cuba?
0: 50...
1: Et qu'est-ce que la population
0: du Venezuela
1: pense de tout ça?
0: Il n'y a pas eu de révolte, mais non. 50% du pétrole vénézuélien s'en va directement au Texas. Mm. C'est des beaux dons gratuits, ça, pour les Américains. Mais là, Cuba n'a rien donné aux États-Unis, sauf les vieilles autos qui valent cher, et c'est tout. Et l'autre chose, la population, oui, elle veut un changement, ils sont probablement tannés du régime castriste. Je sais pas. Moi, je suis jamais allé à Cuba. Je sais pas toi. Mais est-ce qu'ils veulent devenir comme nous? Est-ce qu'ils veulent devenir capitalistes? Est-ce qu'ils sont vraiment prêts à tout abandonner, ce que Castro a créé pendant des générations? Sauf que ils vont résister s'il y a une attaque, je pense. Parce que ça va... Si un ennemi étranger attaque une nation souveraine, c'est jamais bon. Ça réveille des sentiments nationalistes. Et dans les moments de crise, les gens se mettent coude à coude contre l'envahisseur.
1: Mmh. Est-ce qu'il y a une armée? Est-ce qu'il y a les moyens? Est-ce que la population aurait les moyens de faire face à... Ça ne serait pas une invasion, de toute façon.
0: Non, ça aurait juste un kidnapping, je pense.
1: Oui, et puis, il ne va pas y avoir des centaines de milliers d'hommes qui vont... donc, changement de régime à la vénézuélienne.
0: Et Rubio, le secrétaire d'État américain, est un enfant de parents cubains exilés. Et j'aurais pensé que lui aurait voulu faire une transition pacifique.
1: Mm-hmm.
0: Et ce dimanche, ou cette semaine,
1: ouais.
0: Trump a annoncé qu'il n'y aurait pas d'issue pacifiste avec Cuba. Il a lancé ça comme ça. C'est triste, mais c'est ça. Je pensais que Rubio était un modéré, mais là, je ne le sais plus.
1: Ouais. La Havane, cité perdue, c'est le titre du morceau suivant. C'est un Québécois, hein, c'est Félix Brassard. Ça vient de sortir, c'est un extrait d'un album qui paraîtra à l'automne. Et sur la base de ce morceau, avec beaucoup d'influences hispanophones, ça me semble être très très bon signe, musicalement parlant, je veux dire.

0: On a passé de commandant d'escadrille à commandante cubain et puis capitaine de navire avec Mae, une chanson qui met un petit peu la pêche. Mae, c'est M-A-H-E, accent aigu. Et bon, ça, on n'a pas joué au petit jeu pour dire où on s'en va maintenant. C'est la surprise. Stéphane, tu nous emmènes où?
1: Ah, je vous amène à la journée d'aujourd'hui, tiens.
0: Ah bon?
1: Aujourd'hui, c'est un jour férié aux États-Unis. C'est le Memorial Day. Et c'est surprenant, on n'en parle pas souvent ici, mais les bourses américaines étaient fermées aujourd'hui et les Américains célèbrent les membres de leurs forces armées qui sont morts au combat. Et ce n'est pas une fête qui est d'origine du 20e siècle ou d'un conflit qu'on connaît beaucoup. Et il faut se demander aussi pourquoi ils font ça à la fin du mois de mai. Mm-hmm. Nous, c'est en novembre et tout. Mais les Américains ont plusieurs jours fériés, mais celui-ci est très important et c'est un des plus vieux. Les Américains ont eu une guerre civile de 1861 à 1865. Donc, avril 1861 à mai 1865. Et puis, à la fin de cette grande guerre civile où on avait les forces du Nord contre les forces du Sud, donc les unionistes contre les sudistes, il n'y avait rien. Il n'y avait pas de journée commémorative officielle parce que le pays était encore divisé. Il y avait la restauration dans le Sud. Et puis aussi, il y avait des gros conflits par rapport à cette guerre-là. Et puis, les États du Sud ont commencé à faire des cérémonies par eux-mêmes après 1865. Et puis, il y avait toutes sortes de noms, mais c'était par État. Ils étaient occupés aussi par des forces du Nord, des forces de l'armée fédérale. Mais ils faisaient leur commémoration pour se rappeler de leurs héros qui avaient quand même perdu la guerre. Et ils ont choisi la date du 30 mai. Au début, c'était le 30 mai. Et là, en 1868, un général unioniste qui était à la tête de l'Association des anciens combattants de l'Union, qui avait combattu et gagné la guerre civile américaine, a décidé qu'il allait célébrer une fête officielle au mois de mai. Et il a comme parti un mouvement pour que les États du Nord, de l'Union, fassent cette célébration à chaque année au mois de mai. Et ils appelaient ça la journée des décorations. Mmh. Decoration Day.
0: Okay.
1: Et c'était le 30 mai qui était la fin de la guerre civile, la reddition à Potomac. Bon. Mais là, le mouvement a pris de l'ampleur et à partir de 1890, tous les États américains célébraient ça au mois de mai. Et là, on a choisi le nom Memorial Day seulement en 1967. Ça fait seulement depuis 1967 que cette fête-là est officialisée avec le même nom, Memorial Day, la journée de commémoration, sous le président LBJ, sur Lyndon B. Johnson. Et ils ont choisi le dernier lundi du mois de mai. C'est une fête très importante et c'est plus fort que le jour du souvenir. Les Américains célèbre le 11 novembre à chaque année parce qu'ils sont entrés dans la guerre en avril 1917. Mm-hmm. Donc, ils avaient des troupes au combat lorsque l'armistice de 1918 avait été signé. Mais ça n'a pas du tout l'ampleur de Memorial Day. Pour ceux qui regardent la télévision américaine, surtout le réseau public PBS, Public Broadcasting Corporation, ils ont le grand concert du Memorial Day, qui était hier soir, le dimanche soir, qui va être en reprise ce soir. Donc, à Washington, souvent, c'est un concert à ciel ouvert. Ils ont des dignitaires, ils ont un orchestre, ils ont des chanteurs, ils ont une personnalité connue de la télévision ou un acteur ou une actrice qui est le maître ou la maîtresse de cérémonie. Et là, ils honorent les combattants de leurs forces armées. C'est très gros. Pour moi, comme historien militaire, c'est la fin de semaine où j'enregistre plein de programmes. Parce qu'il y a beaucoup de documentaires qui sont joués sur les postes américains et des documentaires qu'on ne voit qu'une fois par année. Donc, des documentaires sur la Seconde Guerre mondiale, sur la Première Guerre mondiale, sur toutes sortes de choses. Alors voilà, aujourd'hui, toi et moi, Gilles, on se rencontre ici, mais aux États-Unis, c'est une fête nationale, fédérale et aussi de chaque État pour célébrer tous les membres des forces armées américaines qui sont morts pour la patrie. Et ça date vraiment de 1865-1868. lorsque les États ont commencé à faire ça après la guerre civile. Et la guerre civile américaine, c'était 700 000 morts. Mm-hmm. On ne verra plus jamais ça. C'est la plus grande guerre américaine. Puis c'est des frères qui s'entretuent. Oui. Hein? Le bleu contre le gris. Mm-hmm. Mm-hmm. Les couleurs des deux armées.
0: Ah, ben, merci Stéphane. Là, j'ai appris beaucoup de choses. J'étais absolument pas au courant de cette date du 25 mai, date anniversaire, ce Memorial Day. Tu seras.
1: Le dernier lundi de chaque mois.
0: Le dernier lundi.
1: La date change à chaque mois. Tu seras. Chaque année.
0: Oui. Mm. Le dernier lundi du mois de mai. Donc, tu seras content d'apprendre que les Canadiens viennent d'égaliser. C'est 1-1.
1: Ah, très bien.
0: première partie, première période. Il reste 3 minutes 50. Philomena et moi, la semaine dernière, on a fait un play-by-play.
1: On va commémorer le point, le but égalisateur du Canadien.
0: Voilà, et ça vient de... Ils viennent juste de marquer quand je suis allé voir le résultat. Alors, pour la suite des choses, on va faire une petite introduction en musique.

0: Alors, petit retour en arrière musical. On retourne en 2022 et c'était l'Eurovision. Les grands gagnants du concours de l'Eurovision 2022, le Kalush Orchestra ukrainien qui chantait une chanson traditionnelle avec énormément de modernité dedans, de rap et de... à la fois la flûte de Pan, je ne sais pas si... Non, ce n'est pas la flûte de Pan, c'est une sorte de flûte bizarre, une grande flûte qui joue avec un seul bras et juste deux doigts. Et puis voilà, un petit peu de rap et des costumes absolument délirants. Alors, hommage à l'Ukraine, et ça va être notre sujet suivant, Stéphane.
1: Ben, c'est très important de parler de l'Ukraine parce qu'on l'oublie. Et malheureusement, le conflit est dans sa cinquième année. Et il y a de l'ironie. Hein? Je veux vous laisser avec un peu d'ironie parce que c'est drôle. Alors, le conflit en Ukraine n'est pas du tout drôle. Les Russes bombardent sans arrêt. Hier, il y a eu quand même une grande attaque.
0: Ouais.
1: Bon, depuis 2022, l'Ukraine, presque par elle-même, survit contre l'invasion illégale de la Russie. Ce qui s'est passé depuis 6-9 mois, c'est que les Ukrainiens gagnent sur le champ de bataille. Alors, ils ont repris presque 600 km² de territoire dernièrement, ce qui est quand même exceptionnel.
0: Oui, c'est ce que tu annonçais déjà la dernière fois que tu étais venu il y a un mois de ça.
1: Oui.
0: Et
1: ça continue.
0: Ça continue sur le terrain. Et les Russes, donc les frappes russes, deviennent de plus en plus violentes, avec ces missiles hypersoniques, là, pour...
1: C'est parce qu'ils ne peuvent pas gagner.
0: Oui, c'est ça.
1: Ils ne peuvent pas gagner sur le champ de bataille. On dit que la Russie perd de 20 à 30 000 soldats par mois, tués, blessés ou disparus. Alors, au niveau du sol, ça va bien. Mais, pour ceux qui s'en rappellent, je l'avais expliqué, le président Trump a coupé l'aide à l'Ukraine. Il veut que l'Europe achète du matériel américain, qu'elle paye elle-même et qu'on l'envoie à l'Ukraine. Sous Joe Biden, l'ancien président démocrate, l'Ukraine recevait tout ce dont elle avait besoin, de l'argent et surtout des missiles et de l'équipement militaire. Le président Trump, avec sa nouvelle administration, a tout arrêté ça. Donc, l'Ukraine va manquer de missiles Patriot, qui sont les meilleurs missiles actuellement pour descendre les missiles russes hypersoniques. Lorsque les Russes envoient 600 ou 500 drones, 90% des drones sont descendus par les Ukrainiens. Même les drones iraniens Shahed ou la version russe, ils sont descendus. Le problème, c'est les missiles supersoniques ou les missiles hypersoniques. Ça prend un système de défense des intercepteurs Patriot et le président Trump n'en donne plus à l'Ukraine. Il faut que les Européens en achètent ou que l'Ukraine les achète eux-mêmes. Et il y a une grande demande à cause du conflit au Moyen-Orient. Et là, je voulais vous amener là aussi, dans quelques secondes. Le conflit au Moyen-Orient utilise des munitions dont l'Ukraine a besoin. Et les pays arabes, les pays du Golfe Persique ont peur parce que l'Iran les attaque avec des missiles ou des drones. Au début, lorsque les Américains et Israël ont bombardé l'Iran, on ne s'attendait pas à ce que l'Iran riposte contre ses voisins. Et elle a fait cela, elle a pris tout le monde par surprise. Et là, les pays arabes, les Émirats arabes unis, Dubaï, l'Arabie saoudite, ont utilisé des missiles Patriot à des millions de dollars chacun pour descendre des drones qui valent 10 ou 20 000 $. Et ça a complètement épuisé les stocks de missiles Patriot. Et avant la guerre en Iran, les missiles Patriot, ça prenait un an et demi pour les construire. C'était vraiment très long. Moi, je ne comprenais pas cet horaire de construction sur la chaîne d'assemblage américaine. Mais l'ironie, je veux vous laisser avec de quoi de plus drôle et de comique, c'est que les pays arabes ont peur des drones iraniens. Alors, ils ont demandé l'aide de l'Ukraine. Et depuis un mois et demi, on a 201 spécialistes ukrainiens sur le terrain, dans le Golfe Persique, qui montrent aux pays arabes comment descendre des drones Shahed iraniens et comment intercepter des missiles iraniens. Et ça, c'est l'ironie, parce que le président Trump a insulté le président Zelensky d'Ukraine. Il les a rabroués, il les insulte régulièrement. Et là, ils ont besoin des Ukrainiens dans le Golfe, parce qu'eux savent comment intercepter des drones et des missiles. Et un de mes amis a sorti une phrase formidable. Il a dit, les meilleurs soldats de l'OTAN aujourd'hui, ce sont les Ukrainiens qui meurent au combat. Puis c'est vrai. Ils sont pas membres de l'OTAN, mais c'est les plus entraînés, ceux qui connaissent la guerre moderne, et ils devraient être nos instructeurs. Alors, c'est ça la belle ironie. Le président américain, pour protéger ses pays alliés dans le Golfe, ses pays arabes, a besoin des Ukrainiens. Et Zelensky a tout de suite envoyé 201 spécialistes. Et là, j'espère que Trump va être gentil, mais ça m'étonnerait. Il doit quelque chose à Kiev. Parce que les pays arabes criaient à l'aide pour arrêter tous ces drones. Mm-hmm. Alors, voilà une nouvelle positive. Et c'est le karma, c'est le destin qui prend sa revanche sur les Américains d'une certaine façon.
0: À la fois à Cuba et à la fois en Ukraine.
1: Ils ont besoin des Ukrainiens dans le Golfe Persique parce que même les Américains ne savent pas comment intercepter tous ces drones et tous ces missiles de façon efficace. Uh-huh. On ne peut pas prendre un missile de 4 millions de dollars américains pour aller descendre un petit drone à 5 000 dollars. Cette guerre d'usure ne pourra pas continuer.
0: Absolument.
1: On va se ruiner.
0: Oui, Bon, je vais pas... Stéphane, je sais que tu enregistres le match de hockey, donc je ne vais pas continuer. De toute façon, c'est la fin de la première période, donc...
1: C'est toujours un...
0: Je te dis pas, je te laisse la surprise. Je sais que les sportifs qui enregistrent les matchs, ils ne veulent absolument pas savoir les résultats. Donc on est bien loin de la fin encore, mais allez Montréal, allez les Habs.
1: Les habitants.
0: C'est 18h55 à la pendule de CJSW. J'ai pas fait de petit tour calendrier communautaire, mais vous savez où vous rendre les différents bulletins. Il se passe toujours tout plein de choses à l'Alliance française, donc afcalgary.ca à la Cité des Rocheuses samedi. La finale de la Ligue des Champions, Paris Saint-Germain-Arsenal, sera présentée à 10h du matin. Donc ça sera pour la cité. Vous allez trouver les infos à la fois sur le site de l'Alliance française et le site de la cité. Puis pour tout le calendrier communautaire, le bulletin de l'Association canadienne française de l'Alberta, le bulletin de l'ACFA, vous tapez francophonie IE Calgary RY et vous allez trouver absolument tous les détails. Bon, encore une heure qui est passée à toute vitesse. Merci Stéphane de nous avoir apporté tes lumières une fois de plus. Et puis on se retrouvera le mois prochain.
1: Merci. Merci, Gilles. Oui, et on se retrouvera peut-être en finale de la Coupe Stanley avec une victoire.
0: La victoire, comme les filles de la victoire.
1: Qui vont avoir leur parade sur la rue Sainte-Catherine en fin de semaine.
0: J'espère, oui.
1: Non, ça a été annoncé, je l'ai lu aujourd'hui.
0: Oui, je sais, mais bon avec le Grand Prix de Formule 1 et puis toutes les autres choses qui se passent, mais il faut quand même leur faire une place. Bon, voilà, on va terminer ce soir en musique avec Sébastien Tellier qui nous a pondu un nouvel album il n'y a pas très très longtemps. Et ça s'appelle Parfum Diamant, le morceau que je vous propose. Restez à l'écoute pour Riding Pine, le Doppler Effect, Prairie Surfing, Transylvania et puis à toutes les autres émissions. Et Stéphane, on se retrouve dans un mois et moi je vous dis à la semaine prochaine. Portez-vous bien tout le monde. Ciao.

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